sang faible, acheté. La vie a jailli de l'eau, acheté. Qui a gardé l'eau, acheté. Le monde sec était autrefois un monde humide, en s'étant reculé.